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0: 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Notre Père qui est aux cieux, que ton nom soit sanctifié, que ton règne vienne, que ta volonté soit faite sur la terre comme au ciel. Donnez-nous aujourd'hui notre pain quotidien. Pardonne-nous nos offenses, comme nous aussi nous pardonnons à ceux qui nous ont offensés. Ne nous induis pas en tentation, mais délivre-nous du malin, car c'est à toi qu'appartiennent dans tous les siècles le règne, la puissance et la gloire. Amen. Seigneur, encore une fois, Jean t'apprend à nous prier dans Matthieu chapitre 6. Et c'est comme ça, on approche.
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0: à part ta prière. 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
1: Si vous t'assons,
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1: Levez-moi.
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Le chiffre 3, c'est un chiffre de Trinité. 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La Trinité divine n'est pas trouvé dans la Bible. 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

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Dieu pour l'homme. Et l'Évangile, Dieu a pour l'homme. Emmanuel signifie Dieu est avec nous. Ça veut dire bon Dieu est avec nous. Et est aussi Dieu est parmi nous. C'est ça que ça veut dire. Les épîtres de Dieu nous donnent et le Saint-Esprit habitant en nous, dans nos cœurs aussi. La nature entière par la marque de son créateur. Ainsi, les trois manifestations de l'âme humaine sont l'action, la parole et la pensée. Donc, l'homme composé, premièrement, la nature de l'homme, l'homme a trois manifestations, la Kaili. Et c'est pour cela que nous, tout Dieu forme, Dieu créé, formé l'homme, Dieu créé, formé et fait l'homme, Dieu créé, formé et fait l'homme. 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

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Amen. 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

0: Nous sommes heureux de vous retrouver au milieu de la nuit et la puissance de Dieu va venir sur vous pendant que vous priez pendant ces 28 minutes. Nous déclarons que la gloire de Dieu est sur vous dès maintenant. Et le Saint-Esprit va tellement vous toucher qu'au milieu de la nuit, la puissance, la force spirituelle va sortir de vous pour impacter les gens qui sont autour de vous dans cette ville, dans le pays dans lequel vous habitez, parce que Dieu vous a établi comme ça. La parole de Dieu déclare que le Seigneur écoute et il entend nos prières. Et pendant cette nuit, nous rejoignons le Seigneur Jésus-Christ. La Bible déclare que Jésus lui-même passait parfois la nuit à prier. Parfois au milieu de la nuit, il se mettait en prière. Et au milieu de cette nuit, frères et sœurs, au milieu de la nuit, nous sommes en train maintenant de rejoindre le Seigneur Jésus. Nous le rejoignons alors qu'il intercède pour le monde, alors qu'il intercède pour ceux qui sont perdus, alors qu'il intercède pour l'Église. Nous allons aussi intercéder et prier pour que la gloire de Dieu se manifeste. Merveilleux Jésus-Christ, nous te glorifions et nous t'adorons. La Bible déclare que pendant que Paul et Silas, au milieu de la nuit, priaient et chantaient les louanges de Dieu, les prisonniers les écoutaient. Et tout à coup, il se produisit un grand tremblement de la terre, au point où les fondements de la prison furent ébranlés, et au même instant, toutes les portes s'ouvrirent et les chaînes de tous les prisonniers se détachèrent. Alors le geôlier se réveilla. Père, nous prions maintenant pour les gens qui sont autour de nous dans cette ville et qui ne te connaissent pas. Je prie, Jésus-Christ, que ta gloire se manifeste et qu'elle s'intensifie dans la vie de l'Église, mais qu'elle touche ceux qui ne te connaissent pas. Vers le milieu de la nuit, Père, je me joins à Paul et Silas pour prier et que les portes des prisons, que les fondements des prisons soient ébranlés, que les portes des prisons s'ouvrent, que les chaînes tombent.
1: De même que le Fils de l'homme soit
0: arrière pour perdre leur âme. Nous ne sommes pas de ceux qui dorment, mais nous restons toujours éveillés. Père, nous prions pour ces gens dans la ville qui ne te connaissent pas, pour cette femme qui est en train de prendre des médicaments pour dormir, de cet homme qui est en train de marcher sur ce pont. Tu viens toucher quelqu'un maintenant, au milieu de la nuit. Toucher mes voisins, toucher les représentants de cette ville, toucher le président, toucher les ministres, toucher les employés, toucher les directeurs, toucher ceux qui sont en train de veiller. Seigneur, ces gardiens de sécurité qui sont là nuit après nuit, en train de garder des bâtiments, en train de garder des bureaux, en train de surveiller des parkings, tu viens les toucher par le Saint-Esprit. Oui, Père, je prie que tu mettes dans leur cœur une faim et une soif nouvelle pour toi. Je prie qu'alors qu'ils sont en train d'attendre le matin, Seigneur, tu viennes au cœur de la nuit mettre en eux une faim et une soif de te connaître, une faim et une soif de te voir. Je prie, Père, pour les professeurs, ces institutrices qui sont oppressées rien qu'à l'idée de prendre une nouvelle journée d'école. Viens les toucher par ton esprit. Tu m'as établi comme une sentinelle et tu dis dans ta parole, sentinelle, sentinelle, quel est le message de la nuit? Sentinelle, sentinelle, quel est le message de la nuit? Mon frère, ma soeur, Dieu t'a établi comme une sentinelle. Commence à prier dans l'esprit maintenant. Commence à prier dirigé par le Saint-Esprit. Alléluia. Commence à faire toutes sortes de prières selon ce que le Saint-Esprit t'appelle à faire. Plusieurs, vous allez entrer dans un esprit d'intercession maintenant. Un esprit de prière commence à venir sur vous parce que vous êtes éclairé. Vous êtes comme un phare dans la nuit. Et vous êtes en train d'éclairer par vos paroles, les paroles qui sortent de vos bouches, que le Saint-Esprit est en train de mettre dans votre bouche. Des gens commencent à être touchés dans la rue d'à côté, dans la ville d'à côté. Quelqu'un est en train d'être touché dans une maison à cause de ta prière, à cause de ma prière, parce que Dieu nous a établis comme des sentinelles. Il dit, je fais de toi la lumière des nations.
1: Puis bon Dieu poussait pour me dire,
0: insomniaque, parce qu'il a trop de difficultés.
1: On va faire mes yeux, mon corps, non, papa. Parce que mon cours était assemblé, puis il m'a demandé à quel moment il courait, raconter le qui m'a nié.
0: Le Saint-Esprit, viens libérer maintenant un homme méchant, un homme cruel. Viens libérer, Seigneur, libérer, sauver quelqu'un qui s'apprête à faire le mal, quelqu'un qui s'apprête à voler, quelqu'un qui s'apprête à violer, quelqu'un qui s'apprête à tuer, quelqu'un qui s'apprête, Seigneur, à faire quelque chose de mal, à penser à quelque chose de mal. Je t'en supplie, parce que tu m'as établi comme la lumière de ce monde, parce que tu m'as établi comme un flambeau, parce que tu m'as établi comme une sentinelle, je prie, pour eux. Et je prie, Père, que ta gloire, cette gloire que tu m'as donnée, cette gloire que tu as donnée à l'Église, alors que tu m'as établi comme le temple du Saint-Esprit, alors que je suis le corps de Jésus-Christ, alors que je suis en train de prier, Père, tu es en train de manifester ta gloire aux quatre coins de cette ville, aux quatre coins de ce pays. Tu es en train de remplir les hommes et les femmes d'une crainte de l'Éternel. Cet homme qui

0: toucher quelqu'un, Seigneur, parce que je suis en train de prier. Tes anges commencent à opérer dans la dimension de l'esprit. Ils commencent à entrer dans les maisons. Ils commencent à exercer un ministère en faveur de ceux qui doivent hériter du salut. Tes anges sont là pour ceux qui doivent hériter du salut. Au milieu de la nuit, Seigneur, maintenant même, envoie tes anges dans ma rue. Envoie tes anges dans les maisons qui sont autour de moi, dans les appartements qui sont autour de moi. Je déclare la gloire de Jésus-Christ, la puissance de Dieu. Oh, je suis éveillé. Je suis éveillé.
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0: Père, je prie pour ce comptable, Seigneur, qui est dépassé, dépassé par les événements familiaux. Tu es en train de le libérer maintenant par ta puissance. Je prie, glorieux Jésus-Christ, pour cet avocat qui n'en peut plus avec cette affaire, qui voit les dossiers s'empiler les uns après les autres. Et Seigneur, il se dit, mais à quoi je sers? À quoi sert ma vie? Oh, Esprit de Dieu, tu viens le libérer. Esprit de Dieu, tu viens le sauver par ta puissance, car tu es Dieu. Je prie pour cette hôtesse de caisse, Seigneur, qui jouera.

contrairement à d'autres de ta parole, même à des gens qui ne te connaissaient pas. Tu as donné un rêve à Pharaon, tu as donné un rêve à Nebuchadnezzar, tu as donné un rêve à tel et tel roi. Tu donnes encore des rêves et des songes qui vont inspirer la crainte, Seigneur, dans ta parole. Il est écrit qu'une main a commencé à apparaître et cette main a écrit et cela a amené la crainte. Cela a amené la crainte chez ces gens qui faisaient la fête. Je prie, Père Céleste, pour ces personnes qui ont du pouvoir, pour ces personnes riches qui sont en train aujourd'hui, qui sont en train en ce moment de faire la fête. Je prie que ta main, la main de Dieu puisse leur apparaître. Je prie que dans leur cœur commence à naître une crainte toute nouvelle. Tu viens les toucher par ton esprit. Leurs songes commencent à naître. Maintenant, ils reçoivent la pensée de l'éternité. Oui, quelqu'un à cause de ma prière, Seigneur. Un voisin, je prie pour mon voisin de droite, mon voisin de gauche, mon voisin qui est devant, derrière, dans leur appartement, dans leur maison. Tu viens les toucher. Tu viens remplir leurs rêves de ta gloire. Tu viens remplir leur nuit de ta puissance. Car tu es Dieu, glorieux Jésus-Christ. Ta parole déclare que la prière fervente du juste a une grande efficacité. Qu'Élie a prié et la pluie a été bloquée pendant 3 ans et demi. Il a encore prié et le ciel s'est ouvert. Merveilleux Jésus, il est un homme de la même nature que nous, tu le dis. Et à cause de ma prière, il y a la pluie qui était bloquée dans la maison de quelqu'un qui commence maintenant à couler. Cette pluie descend sur le lit de quelqu'un. Cette pluie de révélation, cette pluie de vérité, cette pluie de révélation, de connaissance de Dieu, de Jésus-Christ, son Messie, commence à tomber sur la couche de quelqu'un, sur le lit de quelqu'un. Oh, cette pluie commence à venir dans cet hôpital, dans les hôpitaux de ma ville. La pluie commence à tomber. Elle tombe sur les infirmiers, sur les infirmières. Elle tombe sur les médecins. Elle tombe sur les malades, sur les patients. Elle tombe sur ces personnes qui sont là aux urgences. Alléluia! Ils se relèvent par ta gloire. Oh, Jésus-Christ, tu es merveilleux. Père, je prie pour toutes ces maisons dans lesquelles règnent des mauvais esprits, dans lesquelles règnent la peur, les oppressions spirituelles, dans lesquelles règnent les cauchemars et la torpeur. Je déclare au nom de Jésus, à cause de ma prière, ces maisons sont transformées par la puissance de Dieu. La pluie commence à descendre, la pluie commence à tomber, elle tombe sur eux et elle chasse au loin leurs ennemis, elle chasse au loin l'obscurité. Cette pluie commence à tomber dans leur maison et elle tombe, elle monte l'eau, non pas pour les engloutir dans la mort, vers la mort, mais pour les engloutir dans ta vie. Oui, Père, je déclare que la vie de Dieu commence à venir dans toutes ces maisons. Oh, crobendi la sobe, ibrosu mai prite calabre mai tobra palasodo. Glorieux Jésus, je prie pour les personnes malades dans cette ville, les personnes malades dans cette région, les personnes malades autour de moi, les personnes malades dans ce pays, à cause de ta gloire, parce que tu m'as donné l'autorité de marcher sur les serpents, les scorpions et sur toute la puissance de l'ennemi sans que rien ne me fasse de mal. Je prie pour cette personne malade maintenant, cette personne qui est là dans son lit d'hôpital et celle qui est en train d'ouvrir les yeux en regardant par la fenêtre, en se disant, mais s'il y avait vraiment un Dieu, pourquoi je serais ici? S'il y avait vraiment un Dieu, il me guérirait. Alors sois libéré, sois guéri au nom de Jésus. Relève-toi d'entre les morts par la

0: La parole de Dieu déclare, dans Genèse 32, au verset 25, Jacob resta seul. Ô glorieux Jésus-Christ, nous sommes seuls ici, mais nous prions. Seuls et en même temps, jamais seuls. Toujours avec toi. Parole déclare qu'un homme se bâtit avec lui jusqu'au lever de l'aurore. Et voyant qu'il ne pouvait le vaincre, il le frappa à l'articulation de la hanche. Et l'articulation de la hanche de Jacob se démit pendant qu'il se battait avec lui. Oh, c'était son combat. C'était son combat et ce combat a tout changé dans sa vie. Ce combat a tout changé dans l'histoire de l'humanité. L'homme dit, laisse-moi partir car l'aurore se lève. Mais Jacob répondit, je ne te laisserai pas
1: partir. Parce que Satan pas joué avec eux.
0: Satan se levait lorsqu'il passa à Penuel. Jacob boitait de la hanche. Oh mon frère, je ne sais pas pourquoi tu t'es réveillé. Je ne sais pas si c'est parce que tu avais du mal à dormir ou parce que tu t'es dit je veux passer un temps. Ma sœur a prié cette nuit. Mais il faut que ta prière change quelque chose. Et cette prière que tu fais dans la nuit, alors que tous dorment et que tu es éveillé, va changer la vie de plus d'une personne. Est-ce que tu crois? Est-ce que tu crois? Est-ce que tu crois que la prière fervente du juste, elle est efficace et plus qu'efficace? Est-ce que tu crois que la prière qui sort de ta bouche maintenant, elle va opérer dans la dimension de l'esprit? Elle va opérer dans le naturel? Elle va changer le cœur de quelqu'un? Elle va amener à la réalisation le fruit de tes paroles, l'objet de tes paroles, l'objet de tes prières? Le Seigneur peut faire infiniment au-delà de tout ce que tu penses ou de tout ce que tu imagines. C'est pourquoi prie, mais prie avec foi. Prie avec détermination. Toi et ta maison, tu seras sauvé. Toi et ta maison, tu seras guéri. Toi et ta maison, tu seras rempli de feu et rempli de la gloire de l'Éternel. Tu es rempli de force. Tu es rempli de vitalité. Et Dieu est en train de te remplir de Saint-Esprit maintenant. Pendant que tu pries pour les autres, oh Seigneur, certainement, t'appelles à prier pour les autres. Il y a des personnes, vous aviez envie de prier pour vous et vous étiez dit, je priais cette nuit pour mes besoins. Mais Dieu est en train de t'ouvrir les yeux sur le besoin des autres. Il est en train de t'ouvrir les yeux sur ton

t'appelle à parler, il t'appelle à prier, il t'appelle à diriger les autres, il t'appelle à parler, à transmettre, à être sur le devant, il t'appelle à prendre le bâton et à ouvrir la mer en deux, il t'appelle à déclarer des paroles d'autorité, de force et de courage, il t'appelle à te revêtir d'un manteau nouveau, d'un manteau écarlate, d'un manteau trempé de sang, le sang de Jésus-Christ, le sang de l'agneau, la parole de Dieu. Il t'appelle maintenant à te revêtir, à revêtir de saint, à revêtir tes hanches maintenant d'une ceinture nouvelle, une ceinture de vérité. Il commence à inspirer ton esprit dans une prière nouvelle. Il t'amène maintenant au nom de Jésus-Christ, reçois cette parole.

0: ne se voit pas avec les yeux, mais c'est pourtant vivant. Une foi nouvelle, une vitalité, une connaissance nouvelle, une révélation nouvelle, une dimension nouvelle, une sphère nouvelle. Dieu est en train de t'amener dans une sphère complètement nouvelle, une sphère que tu ne connaissais pas, un esprit de prière que tu ne connaissais pas. Il va t'envahir. Il va t'envahir alors que tu obéis à ce qu'il a mis dans ton cœur. Et il va t'envahir, il va t'envahir, il va t'envahir, il va t'envahir, cet esprit de prière. Oh Jésus-Christ, tu es vivant. Tu es vivant. Et alors que tu intercèdes pour nous, nous intercédons pour ce pays. Nous intercédons pour cette ville et nous nous humilions. Nous nous humilions. Car nous croyons au réveil spirituel. Nous croyons au réveil spirituel de l'Afrique. Nous croyons au réveil spirituel de l'Europe. Nous croyons au réveil spirituel de ce monde. Nous croyons au réveil spirituel de la francophonie. Oui, Seigneur, ces ministres, oui, ces gens, ces hommes d'influence qui étaient connus à cause de leurs mauvaises actions, qui étaient connus à cause de leurs déboires.
1: Quand je suis abandonné, maltraité, découragé, humilié, j'écoute toujours.
0: Je prie pour

0: qui n'a jamais été fait, d'accomplir quelque chose qui n'a jamais été fait en Europe, en France. Tu vas sauver. Tu vas sauver des ministres. Tu vas sauver des leaders. Tu vas sauver des leaders religieux qui ne te connaissent pas. Tu vas sauver des crises, des acteurs. Tu vas sauver. Tu vas sauver les sportifs. Tu vas sauver, Seigneur, dans tous les milieux. Tu te répands pendant que nous prions, pendant que ton peuple est éveillé, alors que nous ne savons ni le jour ni l'heure. Et c'est pourquoi nous restons éveillés et nous prions. Comme tu as prié toute la nuit, nous prions. Nous prions, Seigneur, afin que cette journée de demain soit bénie. Nous prions, Seigneur, et tu as prié pour choisir tes disciples. Nous prions, glorieux Jésus-Christ, de la même façon que toi. Nous prions pour ce lendemain. Nous prions pour ce choix. Nous prions pour cette décision. Et nous prions pour la décision de ces gens placés, qu'ils puissent prendre les bonnes décisions pour le pays, qu'ils puissent prendre les bonnes décisions pour leur famille. Je prie, glorieux Père, pour cet homme qui veut divorcer, pour cette femme qui veut divorcer, parce qu'il y a eu un adultère, parce qu'il y a eu quelque chose de mauvais. Tu es le Dieu qui guérit. Tu es le Dieu de la réconciliation. Tu es le Dieu de toute puissance. Tu es le Dieu de qui toutes les familles, dans la terre, dans les cieux, sous les cieux, tirent leur nom. Tu es Dieu. Tu es Dieu. Et du milieu de la nuit, ici, dans ma chambre de prière, je déclare ta divinité. Je déclare ta puissance, je déclare ta gloire. Esprit de Dieu, ce que tu as fait hier, tu le feras encore aujourd'hui. Ce que tu as promis à propos d'aujourd'hui va s'accomplir. Ce que tu as promis à propos de cette génération s'accomplira parce que je suis en train de prier. Parce que je suis en train de prier inspiré par le Saint-Esprit. Oui, tu m'inspires, Esprit de Dieu, au milieu de la nuit. Dans une prière alors que tous dorment, je reste éveillé. Je prie pour cette femme, oh Dieu, cette femme, que ta gloire la touche. Que ta gloire touche mes voisins, je t'en prie. Je n'ai pas pu, Seigneur, les amener à toi. Je leur ai parlé de toi, mais leur cœur est resté fermé. Mais maintenant, à cause de toi et à cause de cette prière, ils reçoivent une révélation, une soif nouvelle de Jésus-Christ. La pensée de l'éternité que tu as mis dans leur cœur commence à s'exprimer et commence à se mouvoir comme un enfant dans le sein de sa mère. Cette pensée de l'éternité commence à venir dans leur pensée et ils pensent à la mort, ils pensent à l'enfer, ils pensent à l'éternité. Ils commencent à te craindre, ils commencent à avoir une crainte, ils commencent à prier, ils commencent à avoir faim, ils commencent à avoir soif. Et à cause de ma prière, ils vont rencontrer quelqu'un qui va leur parler de toi. À cause de ma prière, tu les amènes à toi, Jésus. Tu les amènes à toi parce qu'il n'y a personne qui peut venir à toi sans que le Père ne l'ait appelé. C'est toi qui appelles, c'est toi qui te manifestes. Tu nous as aimés le premier et tu aimes tous les hommes. Tu les as tellement aimés que tu as envoyé Jésus-Christ mourir pour eux à la croix du calvaire pour qu'ils soient sauvés, pour qu'ils soient pardonnés, pour qu'ils soient libérés de leurs péchés. Alors tu le fais pour quelqu'un, Seigneur, dans ma ville. Tu le fais pour quelqu'un dans mon voisinage. Tu sauves quelqu'un. Tu le fais me rencontrer afin que je parle de toi. Seigneur, j'irai avec la force que tu me donnes. J'aurai peut-être pas beaucoup de mots, j'aurai peut-être pas grand chose à dire. Je ne sais pas comment je ferai. Mais Seigneur, je l'aimerai et je témoignerai de Jésus-Christ qu'il est vivant. Comme les femmes qui sont sorties du tombeau, je dirai, ne cherchez plus celui qui était dans le tombeau, car il n'est plus dans le tombeau. Je dirai comme les anges, il est ressuscité. Et j'irai comme ces femmes, frapper aux portes des maisons. J'irai dans les maisons, dans les entreprises, dans les magasins, dans les rues, dans ma propre maison, là où tu m'amèneras, et je proclamerai ta vie. Je proclamerai que tu es vivant. Je déclarerai que tu es le roi de gloire. Oui, tu es le roi de gloire sur mon pays. Tu es le roi de gloire sur ma ville. Tu es le roi de gloire sur l'endroit dans lequel je vis. Sur mon entreprise, tu es le roi de gloire. Sur mon église, tu es le roi de gloire. Sur ma famille, tu es le roi de gloire. Sur ma maison, tu es le roi de gloire. Sur cette personne qui est en train de se perdre, tu es le roi de gloire. Sur cette personne qui est en train d'aller en arrière, de revenir en arrière, tu es le roi de gloire. Merveilleux Jésus-Christ. Ta parole déclare que si quelqu'un parmi vous s'est égaré loin de la vérité, et qu'un autre l'y ramène. Celui qui ramène un pécheur de la voie où il s'était égaré sauvera une âme de la mort et couvrira une multitude de péchés. C'est pourquoi je prie, Père, pour ces croyants qui se sont refroidis et qui sont en train de se perdre. Ô Esprit de Dieu, que ton feu soit sur eux. Je prie pour cette jeune fille, pour ce jeune homme, Seigneur, qui s'est éloigné de toi. Viens le sauver. Viens la sauver. Merveilleux Jésus. Tu peux faire par la puissance qui agit en nous. Infiniment au-delà de tout ce que je pense. Au-delà de tout ce que j'imagine. Au-delà de tout ce que je demande. Parce que tu es Dieu. Tu m'as établi dans ce monde avec une telle autorité que je n'avais pas jusque-là soupçonnées. Tu m'amènes dans une dimension nouvelle, dans une saison nouvelle. Tu fais quelque chose de nouveau. Glorieux Jésus-Christ. Illumine, illumine les yeux de cœur de cette femme, de cet homme. Viens le fortifier. Viens par ta puissance l'encourager. Viens le remplir. Jésus, il a beau être là dans son lit, nu ou en pyjama. Seigneur, ton royaume, ce n'est pas le manger et le boire. Tu ne regardes pas ce qui frappe les yeux, mais tu regardes au cœur. Et Père, je prie que son cœur soit rendu tendre, que nos cœurs deviennent comme ceux d'un petit enfant, comme le tien. Donne-nous ton cœur. Donne-nous ton cœur pour aimer. Donne-nous ton cœur pour ne plus vivre pour nous-mêmes. Donne-nous ton cœur pour ne plus être avec nos collègues de travail, comme si on n'était pas sauvés, comme si on cachait Jésus. Je ne veux pas avoir honte de toi. Je ne veux plus avoir honte de toi. Je ne veux plus te cacher. Mais je veux laisser t'exprimer, te laisser t'exprimer à travers moi. Je veux déclarer, Seigneur, je ne veux plus vivre. Je veux que ce soit toi qui vives en moi. Non pas à moi la gloire, mais à toi. Non pas à moi, Seigneur, les applaudissements, mais à toi. Tu es le roi. Le roi de gloire, c'est toi. Et sur cette maison, la gloire vient. Sur cette maison, ton esprit est libéré. Sur cette maison, la pluie commence à tomber. Sur cette maison, tu déclares que la gloire sera plus grande que ce qu'ils ont vécu.
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0: Fais-leur connaître qui tu es. Fais-leur connaître ta puissance. Pour cet enfant qui fait des mauvais rêves, au milieu de ces mauvais rêves, viens lui montrer ta puissance et viens le libérer. Donne-lui ta paix. Une révélation de Jésus-Christ. Comme le grand guerrier, comme le grand je suis. Oui, je prie pour la paix de la ville dans laquelle je suis, la paix de ce pays. Que ta gloire se manifeste. Je déclare, Père, sur cette personne qui écoute, que tu l'amènes dans une nouvelle saison. Je le déclare sur vous au nom puissant de Jésus-Christ. Vous entrez dans une nouvelle saison. Une dimension de prière que vous n'avez jamais expérimentée jusque-là. Vous commencez à être en feu. Il y a un tel feu qui vient sur vous. Il y a une telle passion qui vient sur vous. Il y a une telle gloire qui vient sur vous. Parce qu'il est Dieu et parce qu'il a juste commencé. Vous n'avez encore rien vu de ce qu'il va faire. La gloire du Seigneur est sur vous. La puissance de Dieu est sur vous. Il fait de vous un homme nouveau. Il vous donne un cœur nouveau pour voir comme vous n'avez jamais vu auparavant. Il t'amène dans une dimension nouvelle. Une sphère nouvelle de gloire et de puissance et d'autorité. Parce qu'il est Dieu et parce qu'il t'aime, il va te remplir et te remplir de son esprit et te remplir encore et encore et encore parce qu'il est glorieux, parce qu'il est Dieu, la puissance de Dieu est sur toi, il règne et il règne dans ton cœur, il règne dans ta maison, il règne dans ton esprit, il règne dans la chambre où tu te trouves, il règne dans ton église, il règne dans ton pays, il règne en toi, sois rempli du Saint-Esprit, que la gloire de Dieu soit sur toi maintenant, au nom

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Gloire à Dieu. 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
0: La mort spirituelle, la mort spirituelle, la mort physique.
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0: 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Et pas non seulement pour la période ça, si il est toujours avec nous dans la période de prière, il est toujours chargé pour le faire ça. Donc il est avec nous depuis la République dominicaine. Je crois que vous avez un numéro de téléphone, il est sous ligne. Vous êtes capable de toujours aller pour prier ensemble avec vous et comme ça tout. 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

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Le verset 14e, c'est pourquoi il est dit, réveille-toi, toi qui dors, réveille-toi entre les morts, et le Christ resplendira et sur toi. Parole du Seigneur. 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

Au nom de Jésus, gloire à Jésus, que Dieu vous bénisse, que Dieu dans son amour vous garde, que Dieu dans son amour vous protège, que Dieu dans son amour vous sauve.

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0: 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Dans Joël chapitre 2, le verset 24-25, pour bien interpréter le livre Joël, il faut prendre du temps et lire tous ces chapitres. Parce que Joël, son nom est attribué à elle, je vais vous dire parmi l'un des 12 petits.
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0: 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Il s'appelle Livre à prêcher. Joël, c'est une inventaire. Après à deux, les pierres fines prêchées. 3000 âmes viennent à la repentance et remplies du Saint-Esprit. C'est Joël avant qu'il ait dit l'Esprit, mon Dieu, va reposer sur toute chair. 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Parce que la venue du Dieu créateur vivant a fait surface. Maintenant, parce que le prophète Joël, il a venu avec le Pentecôte, avec Pentecôtis, puisque la venue, la puissance de cet esprit, et si cet esprit-là, il faut que démon aller. 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

0: 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Les amis qui ont écouté nous sur Facebook, on va prendre nos grands services, on va quitter Facebook, on va venir joindre nous sur YouTube. Donc, il y a un petit inconvénient dans le canal Facebook là, parce que un codeur Facebook là, pas les connecter. Donc, tenez-moi ce problème pour reproduire les vidéos. Et ça que vous dites, non? Il y a un problème pour reproduire les vidéos. Ça, c'est ça, retrouver et bon côté. 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

0: 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Faut dire dans tel livre, tel verset, dans tel chapitre, tel verset. Et puis pour moi, c'est à relationner avec maladie et avec le contexte que nous avons.
1: Le contexte. Ok, d'accord. Maintenant, ça c'est la base pour interpréter un verset biblique. Il faut étudier d'abord le contexte du texte. Ça c'est une bagarre qui permet tout, théologiquement, en même temps spirituellement. 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Parce que Dieu connaît lui-même. 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Parce que bon Dieu pas ignorer la théologie. C'est une bagarre pour ne pas, même pour ne pas confondre. 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Et, m'décap dit, dans le sens spirituel, parce que pas Jésus-Christ seulement, parce que t'es un prophète. Et lui tout, t'es gagné en l'école des prophètes. Ça veut dire l'école des prophètes, ça veut dire que l'école d'enseignement. C'est que Jésus-Christ vini, li établi, pendant 3 ans, 6 mois, il y a l'école théologique. Qu'on y a, il fait 3 ans, 6 mois pour former peuple, à former disciples. Donc, ça veut dire, l'enseignement veut dire, moins pas ignorer. Parce que, il y a l'école théologique, c'est nous qui viennent, c'est nous viennent diaboliser le tout. Nous viennent socialiser et diaboliser le. Et ça fait la théologie pas seulement une science qui est basée pour les chrétiens. 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C'est ça l'enseignement yé. Avait dit théologie c'est un côté yo réservé pour mettre en paix monde pour enseigner, mais cependant il ne faut pas socialiser et diaboliser la science de la théologie. 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
0: 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Samson juge en Israël. Les enfants d'Israël firent encore cela et ce qui se plaît à l'Éternel. Et l'Éternel les livra entre les mains des Philistins pendant 40 ans. Il avait un homme de tout ça et de la famille des Tanites qui s'appelait Manoach. Sa femme était stérile et n'enfantait pas. Un ange de l'Éternel apparut à la femme et lui dit: voici, tu es stérile et tu n'as point d'enfant et tu deviendras enceinte et tu enfanteras un fils. Maintenant prends bien garde, ne bois ni vin ni liquet fort et ne mangez rien d'impur, car tu vas devenir enceinte et tu enfanteras un fils. Le rasoir ne passera point sur sa tête, parce que cet enfant sera consacré à Dieu dès le ventre de sa mère. Et ce sera lui qui commencera à délivrer d'Israël, à délivrer Israël de la main des Philistins. La femme allait et dire à son mari: s'il y a pour moi pour qui ça ange là c'est avec madame dans le parler, il pas parler avec Maria. Il allait à son mari. Un homme de Dieu, son mari, un homme de Dieu est venu vers moi. Il avait l'aspect d'un ange de Dieu, un aspect de redoutable. Je ne lui ai pas demandé d'où est-il. Il n'a pas fait connaître son nom, mais il m'a dit: tu vas devenir enceinte et tu enfanteras un fils, et maintenant ne bois ni vin et ni liquet faute et ne mange rien impur, parce que cet enfant sera consacré à Dieu dès le ventre de sa mère jusqu'au jour de sa mort. Dès le ventre de sa mère jusqu'au jour de sa mort. Manoach fit cette prière à l'Éternel: ah Seigneur, que l'homme de Dieu que tu as envoyé vienne encore vers nous et il nous enseigne ce que nous devons faire pour l'enfant qui naîtra. Dieu exauça la prière de Manoach et l'ange de Dieu vint encore vers un champ et Manoach, son mari, n'était pas avec elle. Elle comprit, elle courut et promptement donna cette nouvelle à son mari et lui dit: voici l'homme qui était venu l'autre jour vers moi. Mais parut. Manoach se leva et suivit sa femme, alla vers l'homme et lui dit: est-ce toi qui as parlé à cette femme? Il répondit: c'est moi. Manoach dit: maintenant, si ta parole t'accomplit, que vaudra-t-il observer à l'égard de l'enfant

0: Amen. Et qui l'aura et qui l'y avait fait. Amen. Qu'il a fait. L'ange de l'Éternel répondit à Manorach, la femme s'abstiendra de tout ce qui lui est dit, et il ne goûtera d'aucun produit de la vigne. Elle ne boira ni vin, ni liqueur forte. Elle ne mangera rien d'impur, qu'elle observera tout ce que je lui ai prescrit. Manorach dit à l'ange de l'Éternel, permets-nous de retenir et de t'apprêter d'un cerveau. L'ange de l'Éternel répondit, Manorach, quand tu retiendras, je ne mangerai pas de ton. Excusez-moi. Et moi j'ai un bagage qui fait excusez-moi, moi m'a contrôler là, excusez-moi. 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OK. Ça couvre là. OK. Et oui, on continue au nom de Jésus-Christ de Nazareth. Et Manorach dit à l'ange que quel est OK, on retourne dans verset je ne mangerai pas de ton mets. Mais tu veux faire un holocauste et tu l'offriras à l'Éternel. Manorach ne savait point ce que fut un ange de l'Éternel. Et Manorach dit à l'ange de l'Éternel, quel est ton nom, afin que nous te rendions gloire quand ta parole s'accomplira? L'ange de l'Éternel répondit, pourquoi demandes-tu mon nom? Et il est merveilleux. Manorach prit le chevreau et l'offrande. Il prend chevreau avec l'offrande. Et il fit un sacrifice à l'Éternel sur le rocher. Et il s'opéra un prodige pendant que Manorach et sa femme regardaient comme la flamme montait au-dessus de l'autel vers le ciel. L'ange de l'Éternel monta dans la flamme de l'autel. Et à cette vue, Manorach et sa femme tombèrent la face contre terre. L'ange de l'Éternel n'apparut plus à Manorach et sa femme. Alors Manorach comprit et sa femme. Alors Manorach comprit que c'était l'ange de l'Éternel, que c'est Jésus-Christ. Et il dit à sa femme, nous allons mourir car nous avons vu Dieu. Sa femme lui répondit, si l'Éternel eût voulu nous faire mourir, il n'aura pas pris de nos mains holocauste et l'offrande. Et il ne nous aurait pas fait voir tout cela. Il ne nous aurait pas maintenant fait enceinte et fait entendre pareille des choses. La femme enfantera un fils et lui donna le nom de Samson. L'enfant grandit, l'Éternel bénit. Et l'Esprit de l'Éternel commença à agiter à Manorach et à Manachédan entre Tousra et... Samson descendit et tu n'as... OK, on arrive là. 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
0: 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Et Samson a parlé, la femme sur la montagne du Sion en ombre. Et dans Cantique des Cantiques, chapitre 4, verset 1er, il dit que tu es belle, mon ami, que tu es belle. Tes yeux sont des, comme, tes yeux sont des colombes derrière ton voile. Et tes yeux, tes cheveux sont comme un troupeau de chèvres et suspendus au flanc de la montagne de Galaad. Ça, c'est langage Samson avec Dalila. Dans Cantique des Cantiques, chapitre 6, verset 5, Détourne de moi tes cheveux, car il me trouble. Et puis il me trouble, tes cheveux sont comme un troupeau de chèvres suspendus au plan de Galaad. Le symbole qui traduit, alors, symbole qui traduit langage ça. 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

0: 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Gen en Bible 6, verset 4 lié. Ils ont plus nombreux que les cheveux de ma tête. Ceux qui me haïssent sans cause, ils sont puissants. Ceux qui veulent me perdre et qui sont à tort, mes ennemis. Ce que je n'ai pas dérobé, il faut que je le détitue. Et puis il dit, dans Cantique des Cantiques 7, verset 5, et Cantique des Cantiques, verset 6, il dit, ta tête est élevée comme le calme. Les cheveux de ta tête sont comme la pourpre. Un roi est enchaîné par des pourpres. par des boucles. Donc, fini avec ça, m'tombe, oui. Dans Esaïe 3, verset 24, au milieu de parfums, il y aura l'infection au milieu de tes ceintures, une corde au milieu de tes cheveux, bouclés, une tête chauve au milieu de larges manteaux, un sac. Et trois. Il dit une baka fleurissante au milieu de beauté. 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Si nous avons interprété ça, nous avons pas gagné. 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

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Amen. 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
1: Merci papa, merci papa. 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
1: 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Glory to God.
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0: 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Merci Seigneur. Praise the Lord. Amen. Glory to God. 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Alléluia. Au chef des chants sur les lits des fils de Corée. Cantique d'amour. Des paroles pleines de charme bourrement de mon cœur. Je dis mon cœur, mon œuvre est pour le roi et que ma langue soit comme la plume des habits écrivains. Alléluia. Yes. Au nom de Jésus. Tu es le plus beau des fils de l'homme. La grâce est répandue sur tes lèvres. C'est pourquoi Dieu t'a béni pour toujours. Yes. Alléluia. Yes. Yes. Amen. Amen. Yes. Yes. Vaillant guerrier. Saint, ton épée. Ta parure et ta gloire. Oui, ta gloire, c'est vainqueur. Monter sur ton char, devant la vérité, défendre la vérité, la douleur et la justice. Et que ta droite se signale par des merveilles exploits. Tes flèches sont aiguës, tes peuples tomberont sur toi, elles parseront le cœur des ennemis du roi. Ton trône, ô Dieu, a toujours le sceptre de ton règne et le sceptre d'équité. Tu aimes la justice, tu hais la méchanceté. C'est pourquoi, ô Dieu, ton Dieu, t'a roué d'une huile de joie et par privilège sur ta colère, sur tes colères, collègues. La myrrhe d'aloé et la casse parfum tous tes vêtements dans les palais d'ivoire et les instruments à cordes te réjouissent. Des fils du roi sont parmi tes bien-aimés. La reine est à droite parée d'orphins. D'Ophir, écoute ma fille, vois et prête l'oreille, oublie ton peuple à la maison de ton père. Le roi porte ses désirs sur ta beauté, puisqu'il est ton Seigneur. Rends-lui ton hommage. Avec tes présents, la fille tire et les plus riches du peuple chercheront la faveur. Toute resplendissante, et la fille du roi dans l'intérieur du palais, il porte un vêtement tissu d'or. Elle est présentée au roi, vertu de ses habits, brodée et suivie des jeunes filles et ses compagnes qui sont amenées auprès du roi. Il les introduit au milieu des réjouissances. De l'allégresse, elle entre dans le palais du roi. Tes enfants prendront la place de tes pères et tu les établiras prince de tous les pays. Alléluia. Yes. Je rappellerai ton nom dans tous les âges. Aussi, le peuple te louera éternellement et à jamais. Ainsi parle l'Éternel. Ainsi parle l'Éternel. Alléluia. Ainsi parle l'Éternel. Matthieu chapitre 27, le verset 11e jusqu'au verset 19e. Jésus parut devant le gouverneur. Le gouverneur l'interrogea en ces termes: Es-tu le roi des Juifs? Jésus lui dit: Tu le dis. Mais il ne répond rien aux accusations des principaux sacrificateurs et des anciens. Alors, Pilate lui dit: N'as-tu pas de combien de choses il t'accuse? Et Jésus ne lui donna des réponses sur aucune parole. Et ce qui étonna beaucoup le gouverneur. À chaque fête, le gouverneur avait coutume de réclamer, de relâcher un prisonnier, celui qui demandait la foule. Il avait alors un prisonnier fameux nommé Barabbas. Et qu'il était assemblé Pilate, Pilate leur dit: Lequel voulez-vous que je vous relâche, Barabbas ou Jésus, qu'on appelle Christ. Car il savait que c'était pas en vie qu'il avait

0: 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Ajoutez ça pour moi dans la Bible ou bien souligner ça pour moi. 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
1: Quand je suis abandonné, maltraité, découragé, humilié,
0: 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Yes. Seigneur tout-puissant, créateur divin, sauveur admirable, prince de paix, roi des cieux immortel, le grand conseiller, le Dieu pourvra. 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Dieu créateur de toutes choses. Et l'immortel invisible. Le grand révélateur. Le Dieu qui donne la vision et la provision à son Fils. 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Nous venons de lire cette portion de lecture ou de la parole. 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
0: 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L'esprit est bien disposé, mais la chair est faible. 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L'âme est bien disposée, mais la chair est faible. Et c'est ça que fait le dire, l'âme qui pêche, c'est celle qui mourra. C'est l'esprit ici. Il y a une grande différence. Et ça fait qu'il y a deux contextes. Mais, Père, je remets mon esprit entre tes mains. Jésus-Christ dit ça. David te dit avant Jésus, dans Psaume 37. Je me couche et je m'endors 4, 3, 7, tu me donnes la sécurité à ma demeure. Parce que l'esprit ici, et ça fait version Bible grecque là, ou bien hébreu, qui est l'or retourne dans l'origine hébreu. 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